0: 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Bonjour à toutes et à tous, ravi d'être avec vous en Ardèche et en Drôme jusqu'à 13h tout à l'heure pour ce qui sera notre premier rendez-vous local dans nos deux départements pour ce jeudi 23 juillet. Très heureux de vous accompagner, très heureux de vous proposer, comme on le fait tous les jours de l'été à 12h30 tout à l'heure, un nouveau numéro de Oh Happy Day avec François-Xavier Moulet. Et dans une précédente émission, FX avait évoqué pour nous l'un des prophètes majeurs de la Bible, Moïse, largement présent dans la culture populaire, en particulier en ce qui nous concerne, dans l'art des artistes africains, américains, des mondes du spirituel, du gospel et de la soul music. De nouveau, il nous proposera tout à l'heure d'évoquer un autre personnage biblique, souvent chanté lui aussi, le prophète Daniel, un prophète en musique. Second épisode, ce sera entre 12h30 et 13h dans Oh Happy Day, un rendez-vous à ne pas manquer tout à l'heure avec François-Xavier Moulet et la musique qui lui est chère. On retrouve Philippe Bouchardeau pour le meilleur de la saison écoulée de nos émissions Nos Mémoires, suite de l'épisode que vous avez peut-être entendu il y a deux semaines avec la venue de Bonaparte à Valence. Philippe va continuer de nous raconter ce passage de celui qui n'était pas encore Napoléon à la fin du XVIIIe siècle en tant que lieutenant, un passage marqué par de nombreuses rencontres mondaines et culturelles. On va découvrir tout ça tout à l'heure aux alentours de 12h15, on écoutera aussi notre son du jour avec un titre qui est passé à la postérité et qui nous fait sourire et réfléchir à la fois. Il s'agit du titre « Bidon » d'Alain Souchon. Rendez-vous tout à l'heure. Juste après notre chronique, connectez-vous. Là aussi, nous sommes allés sélectionner le meilleur de la saison écoulée de ces chroniques connectées et proposées par Mathieu Charel tout au long de l'année. Une émission tout de suite, Mathieu, où vous allez donner votre langue au chat.
1: Et aujourd'hui, on va tester le chat. Alors, vous l'aurez compris, il s'agit d'une intelligence artificielle française, l'intelligence artificielle de Mistral AI, et l'adresse est la suivante, chat, donc chat.mistral.ai, et nous arrivons sur une page toute simple. On va tout de suite poser une question. Je demande la recette des farceaux, une recette originaire d'Aveyron, donc je connais quand même assez bien la réponse. La réponse arrive et effectivement, je suis assez satisfait. J'ai la recette, ça correspond à ce dont je me souvenais. C'est bien présenté, on m'explique tout, et même la petite phrase de conversation à la fin qui me souhaite bon appétit et qui me demande si j'ai déjà goûté les farceaux ou si c'est une découverte. Je vais donc continuer le test et je lui demande maintenant de me générer une image pour illustrer le thème de la solitude. Et le résultat arrive après 7 secondes d'attente. Une image plutôt sympathique et réussie d'un personnage de dos assis sur un banc qui observe un paysage un peu brumeux. Et puis l'explication, il nous dit « Cette image représente une personne seule dans un paysage naturel, un moment de calme et de réflexion. » Il me propose d'ailleurs de changer l'ambiance ou de proposer un style différent d'image. Dans ce que j'ai pu voir au niveau des comparatifs avant de préparer cette émission, le moteur de rendu, ce qui produit cette image pour le chat, est plutôt un bon moteur par rapport à d'autres comme ChatGPT. En tout cas, c'est des informations qui remontent à quelques mois, donc ça change très vite. Et j'ai pu le constater, puisque j'avais vu dans ce comparatif, qu'on pouvait perdre assez facilement le chat si on lui demandait qui était le Premier ministre français. Une question d'actualité pourtant assez simple. J'ai donc fait le test et au moment où je me suis connecté, vers ce milieu du mois d'octobre 2025, eh bien, la réponse est la bonne. Le Premier ministre français est Sébastien Lecornu. Il a été nommé à ce poste le 10 octobre 2025, etc., etc. J'ai les sources, je peux donc regarder d'où sort cette information et juger de sa validité. Et je suis donc satisfait, même au niveau actualité, le chat a l'air de vraiment bien donner. J'ai pu tester précédemment des recherches aussi sur des groupes de musique québécois assez anciens. J'ai trouvé les résultats très pertinents et très bien rédigés. De même que des traductions de dossiers de presse en anglais sur des groupes de musique. Et j'ai trouvé donc le résultat plutôt bien fait par rapport à d'autres traductions, d'autres horizons. Je vous laisse vous faire votre propre idée. Il y a beaucoup d'options. On peut aussi connecter d'autres agents, c'est-à-dire vos emails par exemple, chez Gmail ou chez Outlook en ligne et obtenir des résultats de recherche, de rédiger des mails. À vous de voir, c'est donc à tester sur chat.mistral.ai. À la prochaine.

Powo, bien sûr, sur RCF Ardèche et sur RCF Drôme, avec le chat pour illustrer la chronique Connectez-vous de Mathieu Charel. Et Mathieu, vous avez terminé cette chronique en nous disant à la prochaine. Eh bien, la prochaine, ça va venir très vite. Ce sera tout à l'heure à 15h30 avec votre coup de cœur musical. Et puis, on pourra aussi ce soir réécouter et cette chronique Connectez-vous et à 17h30 votre coup de cœur musical. Donc, encore trois rendez-vous à vivre en votre compagnie, Mathieu, sur cette journée du 23 juillet sur RCF Ardèche et sur RCF Drôme. Mais ce n'est pas pour nous déplaire. Je vous signale, chers auditeurs, chères auditrices, si vous êtes en Ardèche, que demain, vendredi 24 juillet à 16h, eh bien, aura lieu en la chapelle de la maison Saint-Joseph de Aubenas, la messe des 108 ans du Père Terme, en présence de Monseigneur Hervé Giraud. Tous les paroissiens qui le souhaitent, que vous soyez ardéchois ou drômois, et même d'ailleurs, pourquoi pas, de passage dans notre belle région, tout le monde est convié à cette très belle messe, 108 ans du Père Terme. Donc c'est demain, vendredi 24 juillet, à 16h en la chapelle de la maison Saint-Joseph à Aubenas, avec donc la présence de notre évêque de l'Ardèche. Tout de suite, on retrouve notre son du jour quotidien avec eh bien, une chanson qui est passée à la postérité et qui nous fait sourire et réfléchir aussi en même temps.

0: 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Et oui, aujourd'hui c'est Alain Souchon qui nous intéresse avec l'un de ses premiers grands succès, le titre Bidon, une chanson extraite de son deuxième album studio, lui aussi intitulé Bidon, qui confirme le talent d'écriture de l'artiste et son duo devenu mythique depuis avec Laurent Voulzy. À la première écoute, Bidon ressemble à une chanson légère, presque amusante, pourtant derrière son rythme entraînant et sa mélodie pop, Alain Souchon livre une critique du monde du spectacle, des faux-semblants et des apparences. Le mot bidon revient comme un refrain pour dénoncer tout ce qui sonne faux, les attitudes, les discours, les célébrités et j'en passe. Une thématique qui restera au cœur de son œuvre jusqu'à des chansons comme « Foule sentimentale » près de 20 ans plus tard. Alain Souchon a expliqué que cette chanson lui avait été inspirée par le milieu artistique qu'il découvrait après le succès de « J'ai 10 ans ». En fréquentant les plateaux de télévision, les maisons de disques et le monde du show business, il fut frappé par le décalage entre l'image renvoyée au public et la réalité. C'est cette impression qui va donner naissance à Bidon.
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0: Comme souvent à cette époque et comme souvent depuis, les paroles sont signées Alain Souchon tandis que la musique, elle, est composée par son complice de toujours, Laurent Voulzy. Leur complémentarité fait merveille, des textes ciselés, pleins d'ironie, portés par des mélodies pop particulièrement élégantes, une collaboration qui deviendra l'une des plus durables et des plus marquantes de la chanson française. Côté charts, Bidon rencontre un très beau succès. Le single a atteint la 5e place du classement IFOP en France en 1976. Il a dépassé les 200 000 exemplaires vendus. Un excellent résultat pour l'époque. Un succès qui installe définitivement Alain Souchon parmi les figures montantes à l'époque de la nouvelle chanson française. L'album poursuit aussi sur cette lancée. Il confirme le succès de J'ai 10 ans et contient plusieurs chansons devenues des classiques, comme S'asseoir par terre par exemple. Avec cet opus, Alain Souchon affirme un style très personnel qui mélange humour, poésie, regard critique sur la société et mélodie raffinée. Bidon, qui reste une chanson étonnamment moderne, est la chanson que je vous propose d'écouter tout de suite dans son intégralité.

Ah, mais quel duo, Alain Souchon, Laurent Voulzy, hein. Beaucoup de sons du jour encore à venir consacrés à l'un ou l'autre de ces deux artistes. Et de toute façon, quand on parle de l'un, l'autre n'est jamais bien loin. Et vous mettez qui vous voulez derrière l'un et qui vous voulez derrière l'autre. Allez, tout de suite, sans transition, avant de retrouver tout à l'heure François-Xavier Moulet pour un nouvel épisode de Oh Happy Day intitulé Un prophète en musique, cette fois-ci consacré au prophète Daniel. Eh bien, nous retrouvons le meilleur de la saison écoulée de nos émissions Nos Mémoires. Et vous avez peut-être déjà suivi, il y a deux semaines, le premier épisode des aventures de Bonaparte à Valence, narré par Philippe Bouchardot. En voici la suite, alors ne craignez rien, si vous n'avez pas écouté le premier épisode, vous pouvez tout de même suivre celui-ci sans aucun risque. Hein, Philippe qui continue de nous raconter ce passage de Bonaparte à Valence, c'était à la fin du XVIIIe siècle, il était alors lieutenant, un passage marqué par de nombreuses rencontres, qu'elles soient culturelles ou mondaines.

Bonjour, c'est un certain lieutenant d'artillerie appelé Bonaparte dont nous examinons aujourd'hui le séjour valentinois. Et nous examinons la situation d'un militaire, lieutenant d'artillerie, qui a fait un premier séjour à Valence après son école militaire en 1785 et 1786. Il revient dans la ville en 1791. Bonaparte, devenu officier en garnison à Valence, a été présenté lors d'une précédente chronique qui a permis de mieux connaître ses conditions d'arrivée difficiles et d'existence de celui qui deviendra l'empereur des Français. Après ses différentes affectations, notamment à Auxonne, et ses congés en Corse en juin 1791, soit 5 ans après son premier galon, le jeune Napoléon Bonaparte obtient son deuxième galon, c'est-à-dire qu'il est nommé lieutenant en premier avec affectation à Valence et une bonne augmentation de sa solde. Il se réinstalle alors à Valence et retrouve ses amis fidèles avec son jeune frère Louis pour une période plus courte que la première, seulement 3 mois, après quoi il sollicite une nouvelle permission pour la Corse, où il désire convaincre son frère Joseph de poser sa candidature à l'Assemblée législative. Napoléon Bonaparte quitte définitivement Valence le 2 septembre 1791. Durant son premier séjour, en 1785-86, après une période difficile, il s'inscrit dans la vie sociale valentinoise. Valence est aussi un lieu de formation intellectuelle essentiel dans le parcours de celui qui deviendra l'empereur des Français. Son séjour à Valence a permis de contribuer à sa formation intellectuelle, en particulier par les lectures très nombreuses. Il faut rappeler d'abord que la vie de garnison était moins absorbante que de nos jours. Les officiers disposent de beaucoup de loisirs et en dehors des semaines où ils prennent la garde, ils ont du temps libéré pour fréquenter la ville. Après la manœuvre du matin, dès 9 h ou 10 h, ils sont libres. Ces journées entières de liberté, le sous-lieutenant de 17 ans, devenu lieutenant, lui permet de se plonger dans la lecture. Il bénéficie d'une soif d'apprendre et d'une puissance de travail extraordinaire, avec une mémoire et une intelligence vive que nourrissent ses lectures. Il peut se consacrer d'ailleurs à la littérature ancienne et moderne, mais à des études de mathématiques, d'histoire, de géographie, de philosophie et de droit. Sa curiosité est grande. On dit que son acharnement est tel qu'il en oublie parfois à boire et à manger. Par chance, il bénéficie du fonds de librairie de l'imprimeur Pierre-Marc-Aurel. Quelques années avant le séjour de Bonaparte, Pierre-Marc-Aurel avait acquis une immense bibliothèque du couvent des Minimes de Valence qui avait été supprimée. C'est une mine inépuisable dans laquelle puise Napoléon pour alimenter sa soif de découverte et pour compléter son érudition qui deviendra encyclopédique. Le jeune Napoléon se lie d'amitié avec les Marc-Aurel, en emmenant d'ailleurs le fils Pierre-Marc-Aurel en Égypte où il composera et imprimera la célèbre proclamation « Soldats du haut de ces pyramides, 40 siècles vous contemplent ». Surmontant sa timidité et dépassant sa soif de connaissance, le jeune Bonaparte, sur les instances de Mademoiselle Bou, sa logeuse, rentre en contact avec des personnalités valentinoises. On y discute des idées modernes. Ainsi, durant son second séjour à Valence, il prend part au concours organisé par l'Académie de Lyon sur le sujet suivant, je cite, Quelle vérité et quel sentiment il importe le plus d'inculquer aux hommes pour leur bonheur?
Napoléon Bonaparte écrit sur ce thème une très longue dissertation et manifeste son intérêt pour les idées de Jean-Jacques Rousseau qu'il s'approprie et qu'il partage. Napoléon Bonaparte est en contact avec des hommes de culture qui sont présents dans la ville, des personnalités, des érudits locaux. Parmi les hommes que l'on peut citer, qu'il a rencontrés depuis 1786 ou en 1791, Bonaparte est en contact plus intime avec Jacques de Tardivon, dernier abbé de Saint-Ruf, qui, depuis 10 ans, survivait à l'extinction de son ordre dans un palais abbatial devenu la préfecture. Il faut citer également François de Sucy, futur intendant général de l'armée d'Égypte. Passionné d'archéologie, l'homme est assassiné en Sicile. Citons également Hédouville, adepte des idées républicaines, mais qui se convertira à l'Empire et se verra confier un important poste diplomatique. Bachasson de Montalivet sera un des futurs préfets de l'empereur. Et voici l'abbé Marbot, curé de Bourg-lès-Valence, curieuse figure de prêtre, philosophe qui sera évêque constitutionnel et qui figure parmi les relations du jeune Napoléon Bonaparte. Mais le séjour valentinois de Napoléon Bonaparte est aussi fait de relations plus mondaines, de relations féminines. Voici par exemple le jeune Napoléon officier qui rencontre Madame de Lauberie de Saint-Germain, dont la fille épousera son ami Montalivet. Napoléon est également apprécié par Madame du Colombier, une Lyonnaise d'origine spirituelle et instruite. Elle appartient à la noblesse distinguée de manière et d'esprit. Elle est à la fois la confidente et la conseillère du jeune officier. Certains auteurs disent comme une grande sœur à laquelle on livre les plus sincères pensées. Madame du Colombier a une charmante fille de 17 ans, Caroline. Entre les deux jeunes gens s'ébauche un flirt fait de billets, de promenades secrètes, de cueillettes de cerises dans la propriété des Bassots près du village d'Étoile. Napoléon Bonaparte y est invité, convié. Mais bientôt l'heure du départ a sonné. Pour Bonaparte, il faut repartir sous la menace de la guerre. Il va commander un bataillon en Corse et un jour d'octobre 1791, il part avec son frère Louis pour embarquer à Marseille. Lors de ses va-et-vient dans la vallée du Rhône en 1788 et 1799, Bonaparte s'arrête quelques 12 fois dans la ville de garnison pour quelques jours parfois et retrouver des personnes et des amis qu'il avait remarqués ou reçus. Une fois sur le trône, il s'informe auprès des visiteurs valentinois sur ses amis. Caulaincourt, duc de Vicence, peut s'exclamer en 1811: Sire, jamais le trône ne vous vit plus grand que ne l'était le lieutenant d'artillerie dans sa modeste chambre de Valence. Mais c'est à Valence, en 1814, que, descendant la vallée du Rhône vers son exil pour l'île d'Elbe, Napoléon Bonaparte entend une dernière fois les acclamations: Vive l'empereur! Voilà le curieux destin d'un homme qui a connu des débuts modestes dans cette ville de Valence. Pour terminer, je vous rappelle que pour aller plus loin, vous pouvez vous renseigner sur le site internet remarquable de l'association Bonaparte à Valence. Merci de votre attention et à bientôt.

Down on my knees, c'était Ayo sur RCF Ardèche et sur RCF Drôme pour cette petite respiration musicale. De la musique, il s'en vient. C'est le cas tous les jours de l'été, ça ne vous aura pas échappé. Hein. Du lundi au vendredi à 12h30, on vous propose de retrouver François-Xavier Moulet avec Oh Happy Day. Et dans un précédent numéro, il avait, François-Xavier, déjà évoqué pour nous l'un des prophètes majeurs de la Bible, Moïse, largement présent dans la culture populaire, en particulier en ce qui concerne l'art des artistes africains, américains, des mondes du gospel, de la soul music ou encore du spiritual. Et bien de nouveau, François-Xavier nous propose d'évoquer un autre personnage biblique, souvent chanté lui aussi, le prophète Daniel, un prophète en musique, second épisode. C'est tout de suite et aujourd'hui dans Oh Happy Day sur RCF Ardèche et sur RCF Drôme, of course.

Réjouissez-vous et jubilez, voici O Happy Day, le programme musical consacré au Negro Spiritual, au gospel et à la soul music, avec en ouverture ce disque de gospel selon la tradition, non réédité en disque compact. Ici c'était un album Nashboro datant de 1975, interprété par un groupe qui s'appelait les Angelic Gospel Singers. C'était un des grands groupes de gospel de cette époque. Il avait été formé à Philadelphie en 1944 par la pianiste soliste et chanteuse Margaret Allison, laquelle a eu une très longue carrière puisqu'elle a enregistré avec son groupe jusqu'au début de notre 21e siècle. Elle est décédée en 2008 à Philadelphie à l'âge de 86 ans, cette Margaret Allison. Et ici donc nous l'écoutions dans un enregistrement qu'elle a réalisé en 1975, un morceau intitulé « You can't make me doubt him », vous ne pourrez jamais faire que je douterai de lui, bien sûr, que je douterai de lui, de Jésus, du Seigneur, puisque nous sommes dans le monde du gospel. Alors, dans un précédent numéro de Happy Day, j'avais évoqué pour vous un des prophètes de la Bible, Moïse, largement évoqué dans la culture populaire, en particulier en ce qui nous concerne par des artistes africains-américains des mondes du spiritual, du gospel et de la soul music. En une seconde émission autour de cette thématique, un prophète en musique, je vous propose d'évoquer un second prophète, souvent chanté lui aussi, Daniel. Nous apercevons qu'effectivement, il y a plusieurs compositions qui comportent ce prénom Daniel dans son titre. Le livre de Daniel est un livre assez intéressant, est assez populaire parce qu'il contient des épisodes qui ont marqué la culture populaire et en particulier les créateurs de Negro Spiritual. Alors ça raconte la captivité du peuple juif à Babylone, ce qui résonnait bien sûr dans l'esprit collectif des esclaves au XIXe siècle. À l'époque, c'est le roi de Babylone, Nabucodonosor, qui règne et il a emmené en captivité les Juifs. Parmi ces Juifs, il y a Daniel et puis il y a aussi ses compagnons dont nous reparlerons aussi, Meshach, Shadrach et Abednego. Voici une première composition sur le thème de Daniel. « Didn't my Lord deliver Daniel ?» Mon Seigneur n'a-t-il pas délivré Daniel, et qui évoque comment le Seigneur a délivré Daniel de la fosse aux lions. Cet événement, cette libération, est une illustration supplémentaire d'un thème biblique applicable au quotidien des millions d'esclaves déportés sur la terre d'Amérique qui, eux aussi, espèrent en une libération, voire un jour. Voici une interprétation de ce thème, qui en existe de très nombreuses depuis les années 20 jusqu'à nos jours. Ici, c'est une interprétation par un bluesman qui s'appelait Corey Harris et qui nous donne donc sa vision de « Didn't my Lord deliver Daniel ?» dans ce disque publié en l'an 2000 et dans lequel il est accompagné par le pianiste chanteur de blues Henry Butler. Voici donc Corey Harris, « Didn't my Lord deliver Daniel ?»

Dans l'esprit du country blues, c'était ici Corey Harris dans Didn't My Lord Deliver Daniel, donc Corey Harris, voix et guitare. Alors nous évoquons en musique cette semaine le prophète Daniel, le livre de Daniel dans la Bible, et donc le prophète Daniel qui est un sage envoyé par Dieu à la cour des païens. Le livre de Daniel met en scène des personnages devenus figures populaires, ayant inspiré de nombreux artistes. Il y a tout d'abord le roi Nabucodonosor qui inspirera le compositeur Verdi pour son opéra Nabucco avec son célèbre chœur des esclaves, ces esclaves étant dans l'histoire ces juifs emmenés de force à Babylone, dont Daniel et ses trois compagnons Shadrach, Meshach et Abednego, qui eux aussi seront inspiration d'un chant, comme nous l'entendrons plus tard. Alors voici un autre épisode du livre qui à son tour sera exploité par la culture folklorique populaire dans le Negro Spiritual, Daniel jeté dans la fosse aux lions pour avoir refusé de se courber devant les idoles du roi Nabucodonosor. Et nous écouterons une version de ce thème, Daniel in the Lion's Den, Daniel dans la fosse aux lions, interprété par la chanteuse Bessie Jones et son groupe, les Georgia Sea Island Singers. Alors c'est un field recording, c'est-à-dire un enregistrement sur le tas, pratiqué par le folkloriste Alan Lomax entre 1959 et 1966. Donc c'est un document non enregistré en studio, mais un field recording. Voici donc Bessie Jones dans Daniel in the Lion's Den.

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1: Daniel dans la fosse au lion, Daniel in the Lion's Den, un enregistrement folklorique, vous disais-je, interprété ici par Bessie Jones et les Georgia Sea Island Singers. C'était en effet une interprétation qui était très similaire à celle qui pouvait donner de ce thème au 19e siècle, mais qui ici a été enregistrée par le folkloriste Alan Lomax dans ces années où il collectait dans le sud des États-Unis entre 1959 et 1966. Donc, un prophète en musique, deuxième volet cette semaine où j'évoque pour vous le prophète Daniel. Alors, le négro spirituel Shadrach est aussi lié à l'histoire de Daniel. Shadrach, Meshach et Abednego sont les trois compagnons de Daniel, emmenés avec lui et les autres Hébreux à Babylone par le roi Nabuchodonosor. Fidèles à leur dieu, les trois compagnons refusent de se prosterner devant les idoles du roi. Ce dernier en prend ombrage et va soumettre les trois garçons à l'épreuve du feu. Il les fait jeter dans un brasier ardent qui, pour l'occasion, a été chauffé 7 fois plus qu'en temps normal. On retrouve le chiffre 7 mythique de la Bible. À sa grande surprise, les trois garçons ne partent pas en fumée, mais un quatrième personnage apparaît même au milieu des flammes. Est-ce un ange ou une figure divine? Alors, c'est la classique version gravée en 1958 par Louis Armstrong que je vous propose d'écouter. Voici donc l'histoire de Shadrach, Meshach et Abednego.

0: L'histoire de Shadrach et de ses amis, Meshach et Abednego. Nabucodonosor avait décrété que chaque fois qu'ils entendraient de la musique, les instruments de musique, ils devraient se prosterner devant les idoles, qui montre comment la musique est très présente dans les livres de la Bible et comment la musique a pu également à son tour mettre en composition des épisodes de la Bible. Voici un autre titre qui fait référence au personnage de Daniel, sans qu'il s'agisse vraiment d'une référence biblique, un morceau intitulé « Rock Daniel ». La composition a été enregistrée par la chanteuse-guitariste Sister Rosetta Tharpe, la très célèbre rockeuse de gospel, en avance sur son temps. Elle rockait avant que la musique à la mode dans les années 1950 ne soit nommée rock'n'roll. Sister Rosetta Tharpe, à la différence de la plupart des artistes de gospel, n'a jamais hésité à mêler les genres, le sacré et le profane. Ici, elle est chanteuse de big band, d'un grand orchestre, enregistré avec l'orchestre swing de Lucky Millinder. L'enregistrement est réalisé pour Decca le 27 juin 1941, avec un solo de guitare par Rosetta elle-même, suivi d'un solo de sax ténor par Stafford Simon. Voici donc Rock Daniel par Sister Rosetta Tharpe.
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1: À une époque où on ne parlait pas encore de rock'n'roll, c'était pourtant ici un morceau intitulé « Rock Daniel » enregistré en 1941 par l'orchestre de Lucky Millinder avec en soliste la célèbre Sister Rosetta Tharpe, chant et guitare. Donc nous évoquons le personnage biblique de Daniel cette semaine dans notre Oh Happy Day. Alors voici une autre composition qui de nouveau évoque ce personnage de Daniel, un spiritual titré Daniel Saw the Stone, Daniel a vu la pierre. Alors de quoi s'agit-il? Eh bien de nouveau une référence au livre biblique de Daniel. Nabucodonosor, donc le roi de Babylone, rêve d'une statue géante faite de 4 métaux et aux pieds faits d'un mélange de fer et d'argile, d'où l'expression un colosse au pied d'argile. Dans le songe de Nabucco, cette statue est détruite par une pierre qui se détache de la montagne. Daniel explique alors au roi que la statue représente des empires successifs. La pierre se transforme en une grande montagne qui remplit toute la terre. Alors c'est le quartet traditionnel, le Golden Gate Quartet, qui interprète ce thème. Daniel saw the stone, Daniel a vu la pierre, dans un enregistrement qui, de nouveau, date de 1941. Les Gates, comme on les surnomme, sont alors Willie Johnson, Henry Owens, Clyde Riddick et Orlandus Wilson. Et ces deux derniers, Clyde Riddick et Orlandus Wilson, étaient toujours dans la formation lorsque nous les voyons tourner en France dans les années 70-80. Voici donc Daniel Saw the Stone par le Golden Gate Quartet.

1941, à l'époque où ce quartet n'était pas encore populaire en Europe, que ce sera dans les années 50 qu'ils viendront s'installer en France et ils feront une belle carrière. Alors, nous allons revenir à notre thème d'origine. Didn't my Lord deliver Daniel? Mon Seigneur n'a-t-il pas délivré Daniel, que nous avons entendu en ouverture par le chanteur de blues Corey Harris? Alors voici une seconde interprétation de ce thème qui a souvent été enregistré par bien des artistes, par un artiste venant du monde classique qui s'appelle Willard White. C'est un baryton-basse britannique originaire de Jamaïque qui chante aussi bien l'opéra que d'autres modes musicaux, son interprétation de Didn't My Lord Deliver Daniel, où il mêle à la fois le chant classique et une interprétation plus jazzée, avec notamment à ses côtés le trompettiste britannique parmi les plus importants de sa génération, Guy Barker. Alors nous allons terminer notre Wapi Day avec ce Didn't My Lord Deliver Daniel et Willard White, mais réjouissez-vous et jubilez, car dès la semaine prochaine, je vous le promets, nous nous retrouverons pour un autre Happy Day. La réalisation technique était assurée par Mathieu Goualard.

Merci François-Xavier Moulet pour cet épisode autour du prophète Daniel. Et for sure, on vous retrouvera demain à partir de 12h30 sur RCF dans nos deux départements. C'est tout pour notre premier rendez-vous local de ce jeudi. On se retrouve tout à l'heure avec le coup de cœur de Mathieu Charrel. Ce sera à 15h30. Et puis ensuite, j'aurai le plaisir aussi de vous accompagner entre 17h et 18h sur toutes nos fréquences dromoises et toutes nos fréquences ardéchoises pour un petit florilège de programmation estivale et locale. Tout de suite, place à Vatican News. Il va bientôt être 13h, l'heure de notre édition nationale et internationale. Il ne me reste plus qu'à vous souhaiter un excellent début d'après-midi. À tout à l'heure sur RCF.

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1: Déposez dès maintenant votre intention de prière au 0892 46 00 12. Nous la présenterons pour vous à la grotte de Massabielle.
2: Notre-Dame de Lourdes, je vous confie Brigitte, qui souffre d'un cancer. Puisse-t-elle se rétablir complètement par votre intercession. Merci Notre-Dame.
3: Je te confie mon mari Joël, qui a une maladie grave au cerveau et qui est à l'hôpital. Je te confie mon mari Joël, qui a une maladie grave au cerveau et qui est à l'hôpital. S'il te plaît, guéris-le. Je m'en remets à toi et à ton fils Jésus, à l'Esprit Saint qui est Dieu. Merci maman Marie.
4: Je demande la guérison de Pascal, de guérir sa maladie et de guérir son cœur et de nous protéger. Béni sois-tu ma maman.
5: Chers frères et sœurs, soyez les bienvenus à Lourdes, dans cette grotte de Massabielle où la Vierge Immaculée est apparue à Bernadette. Elle lui a permis de faire son entrée dans les mystères de la vie du Seigneur. Et nous-mêmes, en méditant jour après jour ces mystères, eh bien, nous entrons dans cette communion avec le Seigneur. Nous entrons dans le mystère de Dieu. Croire en Dieu, c'est bien. Vivre de lui, c'est encore mieux. Voilà ce que nous faisons aujourd'hui en méditant les mystères lumineux du rosaire en ce jeudi, mystère de la vie publique du Seigneur. Nous sommes aidés dans la prière aujourd'hui avec quelques pèlerins du diocèse d'Aix et puis des pèlerins individuels. Confessons notre foi. Je crois en Dieu, le Père Tout-Puissant, Créateur du ciel et de la terre, et en Jésus-Christ, son Fils unique, notre Seigneur, qui a été conçu du Saint-Esprit, est né de la Vierge Marie, a souffert sous Ponce Pilate, a été crucifié, est mort, a été enseveli, est descendu aux enfers. Le troisième jour est ressuscité des morts, est monté aux cieux, est assis à la droite de Dieu, le Père Tout-Puissant, d'où il viendra juger les vivants et les morts. Je crois en l'Esprit Saint, à la Sainte Église catholique, à la communion des saints, à la rémission des péchés, à la résurrection de la chair, à la vie éternelle. Amen. Nous prions aux intentions de notre pape Léon, en particulier en ce temps où nous préparons sa venue en France et particulièrement ici au sanctuaire Notre-Dame de Lourdes. Notre Père qui es aux cieux, que ton nom soit sanctifié, que ton règne vienne, que ta volonté soit faite sur la terre comme au ciel.
6: Donne-nous aujourd'hui notre pain de ce jour. Pardonne-nous nos offenses, comme nous pardonnons aussi à ceux qui nous ont offensés. Et ne nous laisse pas entrer en tentation, mais délivre-nous du mal. Amen.
5: Je vous salue, Marie, pleine de grâce. Le Seigneur est avec vous. Vous êtes bénie entre toutes les femmes. Et Jésus, le fruit de vos entrailles, est béni.
6: Sainte Marie, Mère de Dieu, priez pour nos pauvres pécheurs, maintenant et à l'heure de notre mort. Amen.
5: Je vous salue, Marie, pleine de grâce. Le Seigneur est avec vous. Vous êtes bénie entre toutes les femmes. Et Jésus, le fruit de vos entrailles, est béni.
6: Sainte Marie, Mère de Dieu,
5: je vous salue, Marie, pleine de grâce. Le Seigneur est avec vous. Vous êtes bénie entre toutes les femmes. Et Jésus, le fruit de vos entrailles, est béni.
6: Sainte Marie, Mère de Dieu, priez pour nous pauvres pécheurs, maintenant et à l'heure de notre mort. Amen.
7: Gloria Patri et Filio et Spiritui Sancto. Sic ut

0: Ô Marie, conçue sans péché,
1: priez pour nous qui avons recours à vous.
0: Premier mystère lumineux, le baptême du Seigneur. De l'Évangile selon saint Marc, Jésus vint de Nazareth, ville de Galilée, et il se fit baptiser par Jean dans le Jourdain. Il y a un détail important dans ce tableau du baptême du Seigneur, les cieux se sont ouverts. Cela signifie qu'il n'y a plus de barrière entre Dieu et les hommes. Dieu se fait vraiment l'un de nous. Prions le Seigneur pour que nous puissions vivre chacune de nos rencontres comme un moment où les cieux s'ouvrent, où Dieu lui-même se fait l'un de nous, où Dieu lui-même vient nous visiter.
2: Notre Père qui es aux cieux, que ton nom soit sanctifié, que ton règne vienne, que ta volonté soit faite sur la terre comme au ciel.
3: Donne-nous aujourd'hui notre pain de ce jour. Pardonne-nous nos offenses, comme nous pardonnons aussi à ceux qui nous ont offensés. Et ne nous laisse pas entrer en tentation, mais délivre-nous du mal. Amen.
2: Je vous salue, Marie, pleine de grâce. Le Seigneur est avec vous. Vous êtes bénie entre toutes les femmes, et Jésus, le fruit de vos entrailles, est béni.
3: Sainte Marie, Mère de Dieu, priez pour nous pauvres pécheurs, maintenant et à l'heure de notre mort. Amen.
2: Je vous salue, Marie, pleine de grâce, le Seigneur est avec vous. Vous êtes bénie entre toutes les femmes, et Jésus, le fruit de vos entrailles, est béni.
3: Sainte Marie, Mère de Dieu, priez pour nous pauvres pécheurs, maintenant et à l'heure de notre mort. Amen.
2: Je vous salue, Marie, pleine de grâce. Le Seigneur est avec vous. Vous êtes bénie entre toutes les femmes, et Jésus, le fruit de vos entrailles, est béni.
3: Sainte Marie, Mère de Dieu, priez pour nous pauvres pécheurs, maintenant et à l'heure de notre mort. Amen.
2: Je vous salue, Marie, pleine de grâce. Le Seigneur est avec vous. Vous êtes bénie entre toutes les femmes, et Jésus, le fruit de vos entrailles, est béni.
3: Sainte Marie, Mère de Dieu, priez pour nous pauvres pécheurs, maintenant et à l'heure de notre mort. Amen.
2: Je vous salue, Marie, pleine de grâce. Le Seigneur est avec vous. Vous êtes bénie entre toutes les femmes, et Jésus, le fruit de vos entrailles, est béni.
3: Sainte Marie, Mère de Dieu, priez pour nous pauvres pécheurs, maintenant et à l'heure de notre mort. Amen.
2: Je vous salue, Marie, pleine de grâce. Le Seigneur est avec vous. Vous êtes bénie entre toutes les femmes, et Jésus, le fruit de vos entrailles, est béni.
3: Sainte Marie, Mère de Dieu, priez pour nous pauvres pécheurs, maintenant et à l'heure de notre mort. Amen.
2: Je vous salue, Marie, pleine de grâce. Le Seigneur est avec vous. Vous êtes bénie entre toutes les femmes, et Jésus, le fruit de vos entrailles, est béni.
3: Sainte Marie, Mère de Dieu, priez pour nous pauvres pécheurs, maintenant et à l'heure de notre mort. Amen.
2: Je vous salue, Marie, pleine de grâce. Le Seigneur est avec vous. Vous êtes bénie entre toutes les femmes, et Jésus, le fruit de vos entrailles, est béni.
3: Sainte Marie, Mère de Dieu, priez pour nous pauvres pécheurs, maintenant et à l'heure de notre mort. Amen.
2: Je vous salue, Marie, pleine de grâce. Le Seigneur est avec vous. Vous êtes bénie entre toutes les femmes, et Jésus, le fruit de vos entrailles, est béni.
3: Sainte Marie, Mère de Dieu, priez pour nous pauvres pécheurs, maintenant et à l'heure de notre mort. Amen.
2: Je vous salue, Marie, pleine de grâce. Le Seigneur est avec vous. Vous êtes bénie entre toutes les femmes, et Jésus, le fruit de vos entrailles, est béni.
3: Sainte Marie, Mère de Dieu, priez pour nous pauvres pécheurs,
0: maintenant et à l'heure de notre mort. Amen. Gloire au Père et au Fils et au Saint-Esprit, comme il était au commencement, maintenant et dans les siècles des siècles. Amen. Ô Marie conçue sans péché,
1: priez pour nous qui avons recours à vous.
0: Deuxième mystère lumineux, les noces de Cana. De l'Évangile selon saint Jean, à Cana, en Galilée, Jésus manifesta sa gloire et ses disciples crurent en lui. L'eau que Jésus va transformer en vin est l'eau des ablutions rituelles. Elles disent une certaine compréhension de la religion. Ceux qui se sont lavés les mains et les autres, les purs et les impurs. Eh bien, il veut changer nos cœurs pour y mettre la bienveillance et l'amour quand ils sont dans le jugement et le rejet. Nous sommes invités à passer de l'eau des ablutions au vin des noces, de la joie, de la tendresse de Dieu pour tous. C'est la grâce que nous lui demandons pour nous-mêmes et pour les autres, en priant ce deuxième mystère.
4: Notre Père qui es aux cieux, que ton nom soit sanctifié, que ton règne vienne, que ta volonté soit faite sur la terre comme au ciel.
3: Donne-nous aujourd'hui notre pain de ce jour. Pardonne-nous nos offenses, comme nous pardonnons aussi à ceux qui nous ont offensés. Et ne nous laisse pas entrer en tentation, mais délivre-nous du mal.
4: Je vous salue Marie, pleine de grâce. Le Seigneur est avec vous. Vous êtes bénie entre toutes les femmes, et Jésus, le fruit de vos entrailles, est béni.
3: Sainte Marie, Mère de Dieu, priez pour nous pauvres pécheurs, maintenant et à l'heure de notre mort. Amen.
4: Je vous salue Marie, pleine de grâce, le Seigneur est avec vous. Vous êtes bénie entre toutes les femmes, et Jésus, le fruit de vos entrailles, est béni.
3: Sainte Marie, Mère de Dieu, priez pour nous pauvres pécheurs, maintenant et à l'heure de notre mort. Amen.
4: Je vous salue Marie, pleine de grâce. Le Seigneur est avec vous. Vous êtes bénie entre toutes les femmes, et Jésus, le fruit de vos entrailles, est béni.
3: Sainte Marie, Mère de Dieu, priez pour nous pauvres pécheurs, maintenant et à l'heure de notre mort. Amen.
4: Je vous salue Marie, pleine de grâce. Le Seigneur est avec vous. Vous êtes bénie entre toutes les femmes, et Jésus, le fruit de vos entrailles, est béni.
3: Sainte Marie, Mère de Dieu, priez pour nous pauvres pécheurs, maintenant et à l'heure de notre mort. Amen.
4: Je vous salue Marie, pleine de grâce. Le Seigneur est avec vous. Vous êtes bénie entre toutes les femmes, et Jésus, le fruit de vos entrailles, est béni.
3: Sainte Marie, Mère de Dieu, priez pour nous pauvres pécheurs, maintenant et à l'heure de
4: Je vous salue Marie, pleine de grâce, le Seigneur est avec vous. Vous êtes bénie entre toutes les femmes, et Jésus, le fruit de vos entrailles, est béni.
3: Sainte Marie, Mère de Dieu, priez pour nous pauvres pécheurs, maintenant et à l'heure de notre mort. Amen.
4: Je vous salue Marie, pleine de grâce, le Seigneur est avec vous. Vous êtes bénie entre toutes les femmes, et Jésus, le fruit de vos entrailles, est béni.
3: Sainte Marie, Mère de Dieu, priez pour nous pauvres pécheurs, maintenant et à l'heure de notre mort. Amen.
4: Je vous salue Marie, pleine de grâce, le Seigneur est avec vous. Vous êtes bénie entre toutes les femmes, et Jésus, le fruit de vos entrailles, est béni.
3: Sainte Marie, Mère de Dieu, priez pour nous pauvres pécheurs, maintenant et à l'heure de
4: Je vous salue Marie, pleine de grâce, le Seigneur est avec vous. Vous êtes bénie entre toutes les femmes, et Jésus, le fruit de vos entrailles, est béni.
3: Sainte Marie, Mère de Dieu, priez pour nous pauvres pécheurs, maintenant et à l'heure de notre mort. Amen.
4: Je vous salue Marie, pleine de grâce, le Seigneur est avec vous. Vous êtes bénie entre toutes les femmes, et Jésus, le fruit de vos entrailles, est béni.
3: Sainte Marie, Mère de Dieu, priez pour nous pauvres pécheurs,
0: maintenant et à l'heure de notre mort.
3: Amen.
0: Gloire au Père, et au Fils, et au Saint-Esprit.
1: Comme il était au commencement, maintenant et toujours, dans les siècles des siècles. Amen.
0: Ô Marie conçue sans péché,
1: priez pour nous qui avons le recours à vous.
0: Troisième mystère lumineux, l'annonce du royaume. Dans l'évangile selon saint Marc, convertissez-vous et croyez à l'évangile. Demandons au Seigneur la grâce de savoir partager joyeusement notre foi, en sachant voir ce qu'il fait de beau dans le cœur de ceux qui ne le connaissent pas et que nous rencontrons.
5: Notre Père qui es aux cieux, que ton nom soit sanctifié, que ton règne vienne, que ta volonté soit faite sur la terre comme au ciel.
3: Donne-nous aujourd'hui notre pain de ce jour. Pardonne-nous nos offenses, comme nous pardonnons aussi
6: à ceux qui nous ont offensés, et ne nous laisse pas entrer en tentation, mais délivre-nous du mal. Amen.
5: Je vous salue Marie, pleine de grâce, le Seigneur est avec vous. Vous êtes bénie entre toutes les femmes, et Jésus, le fruit de vos entrailles, est béni.
6: Sainte Marie, Mère de Dieu, priez pour nous pauvres pécheurs, maintenant et à l'heure de notre mort. Amen.
5: Je vous salue Marie, pleine de grâce, le Seigneur est avec vous. Vous êtes bénie entre toutes les femmes, et Jésus, le fruit de vos entrailles, est béni.
6: Sainte Marie, Mère de Dieu, priez pour nous pauvres pécheurs, maintenant et à l'heure de notre mort. Amen.
5: Je vous salue Marie, pleine de grâce, le Seigneur est avec vous. Vous êtes bénie entre toutes les femmes, et Jésus, le fruit de vos entrailles, est béni.
6: Sainte Marie, Mère de Dieu, priez pour nous pauvres pécheurs, maintenant et à l'heure de notre mort. Amen.
5: Je vous salue Marie, pleine de grâce, le Seigneur est avec vous. Vous êtes bénie entre toutes les femmes, et Jésus, le fruit de vos entrailles, est béni.
6: Sainte Marie, Mère de Dieu, priez pour nous pauvres pécheurs, maintenant et à l'heure de notre mort. Amen.
5: Je vous salue Marie, pleine de grâce, le Seigneur est avec vous. Vous êtes bénie entre toutes les femmes, et Jésus, le fruit de vos entrailles, est béni.
6: Sainte Marie, Mère de Dieu, priez pour nous pauvres pécheurs, maintenant et à l'heure de notre mort. Amen.
5: Je vous salue Marie, pleine de grâce, le Seigneur est avec vous. Vous êtes bénie entre toutes les femmes, et Jésus, le fruit de vos entrailles, est béni.
6: Sainte Marie, Mère de Dieu, priez pour nous pauvres pécheurs, maintenant et à l'heure de notre mort. Amen.
5: Je vous salue Marie, pleine de grâce, le Seigneur est avec vous. Vous êtes bénie entre toutes les femmes, et Jésus, le fruit de vos entrailles, est béni.
6: Sainte Marie, Mère de Dieu, priez pour nous pauvres pécheurs, maintenant et à l'heure de notre mort. Amen.
5: Je vous salue Marie, pleine de grâce, le Seigneur est avec vous. Vous êtes bénie entre toutes les femmes, et Jésus, le fruit de vos entrailles, est béni.
6: Sainte Marie, Mère de Dieu, priez pour nous pauvres pécheurs, maintenant et à l'heure de notre mort. Amen.
5: Je vous salue Marie, pleine de grâce, le Seigneur est avec vous. Vous êtes bénie entre toutes les femmes, et Jésus, le fruit de vos entrailles, est béni.
6: Sainte Marie, Mère de Dieu, priez pour nous pauvres pécheurs, maintenant et à l'heure de notre mort. Amen.
5: Je vous salue, Marie pleine de grâce, le Seigneur est avec vous. Vous êtes bénie entre toutes les femmes, et Jésus, le fruit de vos entrailles, est béni.
6: Sainte Marie, Mère de Dieu, priez pour nous pauvres pécheurs, maintenant et à l'heure de notre mort. Amen.
0: Gloire au Père, et au Fils, et au Saint-Esprit.
7: Commencement, maintenant et toujours, dans les siècles des siècles. Amen.
0: Ô Marie conçue sans péché,
8: priez pour nous qui avons recours à vous.
0: Quatrième mystère lumineux, la transfiguration du Seigneur. De l'Évangile selon saint Marc, Jésus prend avec lui Pierre, Jacques et Jean et les emmène seuls à l'écart, sur une haute montagne. Celui qui est transfiguré au Tabor sera très défiguré par la souffrance au mont Golgotha. Confions au Seigneur les blessés de la vie, les personnes fragiles et malades, les victimes d'accidents, les victimes des conflits, les victimes des situations économiques injustes. Prions.
9: Notre Père qui es aux cieux, que votre nom soit sanctifié, que ton règne vienne, que ta volonté soit faite sur la terre comme au ciel.
10: Donne-nous aujourd'hui notre pain de ce jour. Pardonne-nous nos offenses, comme nous pardonnons aussi à ceux qui nous ont offensés. Et ne nous laisse pas entrer en tentation, mais délivre-nous du mal. Amen.
9: Je vous salue Marie, pleine de grâce, le Seigneur est avec vous. Vous êtes bénie entre toutes les femmes, et Jésus, le fruit de vos entrailles, est béni.
6: Sainte Marie, Mère de Dieu, priez pour nous pauvres pécheurs, maintenant et à l'heure de notre mort. Amen.
9: Je vous salue, Marie, pleine de grâce, le Seigneur est avec vous. Vous êtes bénie entre toutes les femmes, et Jésus, le fruit de vos entrailles, est béni.
6: Sainte Marie, Mère de Dieu, priez pour nous pauvres pécheurs, maintenant et à l'heure de notre mort. Amen.
9: Je vous salue, Marie, pleine de grâce. Le Seigneur est avec vous. Vous êtes bénie entre toutes les femmes, et Jésus, le fruit de vos entrailles, est béni.
6: Sainte Marie, Mère de Dieu, priez pour nous pauvres pécheurs, maintenant et à l'heure de notre mort. Amen.
9: Je vous salue, Marie, pleine de grâce. Le Seigneur est avec vous. Vous êtes bénie entre toutes les femmes, et Jésus, le fruit de vos entrailles, est béni.
6: Sainte Marie, Mère de Dieu, priez pour nous pauvres pécheurs, maintenant et à l'heure de notre mort. Amen.
9: Je vous salue, Marie, pleine de grâce. Le Seigneur est avec vous. Vous êtes bénie entre toutes les femmes, et Jésus, le fruit de vos entrailles, est béni.
6: Sainte Marie, Mère de Dieu, priez pour nous pauvres pécheurs, maintenant et à l'heure de notre mort. Amen.
9: Je vous salue, Marie, pleine de grâce. Le Seigneur est avec vous. Vous êtes bénie entre toutes les femmes, et Jésus, le fruit de vos entrailles, est béni.
6: Sainte Marie, Mère de Dieu, priez pour nous pauvres pécheurs, maintenant et à l'heure de notre mort. Amen.
9: Je vous salue, Marie, pleine de grâce. Le Seigneur est avec vous. Vous êtes bénie entre toutes les femmes, et Jésus, le fruit de vos entrailles, est béni.
6: Sainte Marie, Mère de Dieu, priez pour nous pauvres pécheurs, maintenant et à l'heure de notre mort. Amen.
9: Je vous salue, Marie, pleine de grâce. Le Seigneur est avec vous. Vous êtes bénie entre toutes les femmes, et Jésus, le fruit de vos entrailles, est béni.
6: Sainte Marie, Mère de Dieu, priez pour nous pauvres pécheurs.

0: maintenant et à l'heure de notre mort. Amen.
1: Gloire au Père et au Fils et au Saint-Esprit.
2: Maintenant et toujours, dans les siècles des siècles. Amen.
1: Ô Marie conçue sans péché,
2: priez pour nous qui avons recours à vous.
1: Cinquième mystère lumineux, l'institution de l'Eucharistie. De la première lettre de saint Paul aux Corinthiens, chaque fois que vous mangez ce pain et que vous buvez cette coupe, vous proclamez la mort du Seigneur jusqu'à ce qu'il vienne. Le Seigneur a laissé comme signe visible de sa présence la fraction du pain. Prions pour que ce signe soit au centre de tous nos examens de conscience, qu'il touche le cœur des puissants de ce monde, mais aussi de chacun de nous, lorsque nos cœurs se ferment au partage, que notre vie soit une Eucharistie offerte pour tous.
3: Notre Père qui es aux cieux, que ton nom soit sanctifié, que ton règne vienne, que ta volonté soit faite sur la terre comme au ciel.
4: Donne-nous aujourd'hui notre pain de ce jour. Pardonne-nous nos offenses. Pardonnons aussi à ceux qui nous ont offensés, et ne nous laisse pas entrer en tentation, mais délivre-nous du mal. Amen.
3: Je vous salue, Marie, pleine de grâce. Le Seigneur est avec vous. Vous êtes bénie entre toutes les femmes, et Jésus, le fruit de vos entrailles, est béni.
2: Sainte Marie, Mère de Dieu, priez pour nous pauvres pécheurs, maintenant et à l'heure de notre mort. Amen.
3: Je vous salue, Marie, pleine de grâce. Le Seigneur est avec vous. Vous êtes bénie entre toutes les femmes, et Jésus, le fruit de vos entrailles, est béni.
2: Sainte Marie, Mère de Dieu, priez pour nous pauvres pécheurs, maintenant et à l'heure de notre mort. Amen.
3: Je vous salue, Marie, pleine de grâce. Le Seigneur est avec vous. Vous êtes bénie entre toutes les femmes, et Jésus, le fruit de vos entrailles, est béni.
2: Sainte Marie, Mère de Dieu, priez pour nous pauvres pécheurs, maintenant et à l'heure de notre mort. Amen.
3: Je vous salue, Marie, pleine de grâce. Le Seigneur est avec vous. Vous êtes bénie entre toutes les femmes, et Jésus, le fruit de vos entrailles, est béni.
2: Sainte Marie, Mère de Dieu, priez pour nous pauvres pécheurs, maintenant et à l'heure de notre mort. Amen.
3: Je vous salue, Marie, pleine de grâce. Le Seigneur est avec vous. Vous êtes bénie entre toutes les femmes, et Jésus, le fruit de vos entrailles, est béni.
2: Sainte Marie, Mère de Dieu, priez pour nous pauvres pécheurs, maintenant et à l'heure de notre mort. Amen.
5: Je vous salue, Marie, pleine de grâce. Le Seigneur est avec vous. Vous êtes bénie entre toutes les femmes, et Jésus, le fruit de vos entrailles, est béni.
2: Sainte Marie, Mère de Dieu, priez pour nous pauvres pécheurs, maintenant et à l'heure de notre mort. Amen.
5: Je vous salue, Marie, pleine de grâce. Le Seigneur est avec vous. Vous êtes bénie entre toutes les femmes, et Jésus, le fruit de vos entrailles, est béni.
2: Sainte Marie, Mère de Dieu, priez pour nous pauvres pécheurs, maintenant et à l'heure de notre mort. Amen.
5: Je vous salue, Marie, pleine de grâce. Le Seigneur est avec vous. Vous êtes bénie entre toutes les femmes, et Jésus, le fruit de vos entrailles, est béni.
2: Sainte Marie, Mère de Dieu, priez pour nous pauvres pécheurs, maintenant et à l'heure de notre mort. Amen.
5: Je vous salue, Marie, pleine de grâce. Le Seigneur est avec vous. Vous êtes bénie entre toutes les femmes, et Jésus, le fruit de vos entrailles, est béni.
2: Sainte Marie, Mère de Dieu, priez pour nous pauvres pécheurs, maintenant et à l'heure de notre mort. Amen.
5: Je vous salue, Marie, pleine de grâce. Le Seigneur est avec vous. Vous êtes bénie entre toutes les femmes, et Jésus, le fruit de vos entrailles, est béni.
2: Sainte Marie, Mère de Dieu, priez pour nous pauvres pécheurs, maintenant et à l'heure de notre mort. Amen.
1: Gloire.

0: Tu as voulu, Seigneur, qu'à l'annonce de l'ange, ton Verbe prit chair dans le sein de la Vierge Marie. Réponds à nos supplications. Puisque nous la croyons vraiment Mère de Dieu, fais que nous trouvions secours dans sa prière auprès de toi, par Jésus-Christ, ton Fils, notre Seigneur, qui vit et règne avec toi dans l'unité du Saint-Esprit, Dieu pour les siècles des siècles.
1: Amen.
0: Le Seigneur soit avec vous.
1: Et avec votre esprit.
0: Que Dieu Tout-Puissant vous bénisse, le Père et le Fils et le Saint-Esprit.
1: Amen.
0: Notre-Dame de Lourdes. Notre-Dame de Lourdes. Notre-Dame de Lourdes. Sainte Bernadette.
1: Priez pour nous.

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1: Bonjour et bienvenue. Bonjour. À tous ceux qui aiment la musique. Aujourd'hui, nous allons prendre la route ensemble. Les compositeurs, au fil des siècles, ont souvent trouvé leur inspiration dans le mouvement, le voyage et les moyens de transport. Le fait que les hommes se déplacent, c'est vieux comme le monde. Les musiciens et les compositeurs ont toujours cherché à traduire en musique ces mouvements, ces rythmes, ces impressions de marche ou de chevauchée, parfois même de modernité mécanique. Alors à pied, à cheval ou en voiture, et bien finalement, chaque époque a célébré à sa manière l'art de se déplacer. Qui n'a pas chanté 3 km à pied, ça use, voilà. Ça a commencé très tôt. Mais de la marche bucolique au galop impérieux jusqu'aux premières évocations motorisées, eh bien, lançons-nous aujourd'hui dans ces traversées musicales où chaque pas, chaque foulée ou chaque roue nous accompagneront dans des trajets réels ou parfois imaginaires.
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1: Bonjour Michel Hubert Walsh.
2: Bonjour.
1: Alors à pied, à cheval ou en voiture, avant les vacances vous nous proposiez des voyages par train, bateau et avion. Aujourd'hui le voyage se fait-il plus modeste finalement ?
2: Bah écoutez, après les vacances, on dira qu'une certaine routine reprend. Bon, et puis je pense qu'il faut aussi montrer que les musiciens ont été sensibles aux moyens de déplacement d'hier et d'aujourd'hui les plus usuels. Et qui ne sont d'ailleurs pas les moins poétiques.
1: Alors comment est-ce qu'on va commencer justement ce voyage ?
2: Eh bien on va le commencer à pied. La marche a été très inspirante pour les compositeurs, et je ne parle pas des marches militaires, bien sûr. Nous allons écouter en premier lieu un extrait de Harold en Italie d'Hector Berlioz, composé en 1834. Il s'agit du deuxième mouvement de cette magnifique symphonie avec alto. Ce morceau est intitulé « Marche de pèlerin chantant la prière du soir ». L'alto y dégage une poésie infinie que le commanditaire de l'œuvre, le violoniste Paganini, n'avait pas beaucoup apprécié, lui qui attendait une démonstration de virtuosité apte à le satisfaire. Écoutons ce morceau.

0: Ce magnifique son d'alto, c'est celui de Wolfram Christ. Il est accompagné par l'Orchestre Philharmonique de Berlin, sous la direction de Laurine Mazel, dans ce Harold en Italie d'Hector Berlioz. Voilà, symphonie avec alto principal. C'est-à-dire, il y a vraiment cet alto qui émerge par moment et puis qui s'arrête de jouer et puis qui reprend. Voilà, un moment de rêverie. Alors, Michel Bervage, on parcourt, on voyage. C'était un moment de rêverie. Vous avez une autre marche, je crois, à nous proposer.
1: Oui, alors je vous propose de changer complètement d'ambiance et je vais vous parler de Rossini.
0: Il y a aussi des rêveries ou des marches dans Rossini alors?
1: Bah, écoutez, dans ses opéras, j'ai pas tellement l'impression, à part le passage de la mer Rouge dans Moïse en Égypte, n'est-ce pas? Mais c'est pas ça que nous écouterons. Parmi les œuvres figurant dans son recueil tardif Péché de vieillesse, qu'il a composé dans les années 1860, donc bien après ses opéras, eh bien là, on va trouver une très charmante promenade appelée la Passeggiata, et qui est composée pour quatre voix mixtes et piano.
0: La Passeggiata, en fait, c'est la petite promenade du soir, hein, après le dîner, qu'on fait dans les villes italiennes, c'est ça, hein?
1: Mais oui, c'est ça. Alors, c'est une tradition qui perdure probablement plus dans les villages et qui permet aux familles de se croiser et, bien entendu, aux jeunes gens de se rencontrer.
0: Ah, je sens la musique romantique, là.
1: Alors, je vais vous proposer d'écouter cette charmante promenade, et qui est finalement assez proche de certains ensembles de ces opéras.

0: La Passaggietta pour quatre voix mixtes et piano avec les chanteurs de l'ensemble vocal Michel Pigmal et Jean-Claude Pelletier au piano. C'est une œuvre de Rossini qui nous a amené plutôt en ville tout à l'heure. Michel Bervache, nous étions plutôt à la campagne avec Berlioz. Oui. Alors, où est-ce qu'on va se balader maintenant?
1: Eh bien maintenant, ça va être un peu particulier.
0: Où allons-nous marcher alors?
1: Nous allons marcher, mais d'une manière un petit peu exotique. Hein. Et en 1863, Liszt compose pour le piano deux légendes consacrées à des saints, Saint François d'Assise, la prédication aux oiseaux, et Saint François de Paul marchant sur les flots.
0: Effectivement, ce sont des marches, on va dire, à caractère un petit peu exceptionnel.
1: Oui, en effet. Liszt fait ici référence au franchissement du détroit de Messine par Saint François de Paul, par la voie de son manteau étendu sur la mer. Alors, il faut noter que Saint François de Paul était le saint patron du compositeur et ajoutons qu'il est aussi le saint patron des marins italiens.
0: Alors, on a de la chance parce qu'on va pouvoir l'écouter. C'est pas une œuvre qui est très souvent entendue, hein, je crois quand même.
1: Oui, c'est vrai, c'est vrai.
0: Ben on va en écouter donc un extrait.

0: mugissement des flots, les grondements de tonnerre, le sifflement des vents, la tempête, le soleil, le calme sur la mer et enfin le repos de la nature. Il y avait tout ça dans ce Saint-François de Paul marchant sur les eaux de Franz Liszt avec Georges Siffra au piano.
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0: Alors Michel Hubert-Walsh, aujourd'hui nous intéressons aux moyens de transport, à pied, à cheval. Là nous étions dans une promenade, enfin je veux dire une marche à pied assez mouvementée hein, quand même, à marcher sur les eaux. Est-ce que vous avez une dernière marche à nous proposer, peut-être un peu plus sereine?
2: Oui, alors pour finir ce parcours à pied, je voudrais terminer sur un clin d'œil. Il s'agit d'un court extrait de l'histoire du soldat de Stravinsky, composé en 1917 sur un texte de Ramuse.
0: Alors, un soldat qui rentre à pied chez lui, on se dit qu'il n'y a rien de bon là-dedans?
2: Ben non, mais tout juste, non. C'est un soldat qui rentre chez lui parce qu'il revient de la bataille, il est en vie. Alors, évidemment, il va y avoir un tas de problèmes parce qu'il va rencontrer le diable. Mais on va pas aller jusque-là. On va juste le voir marcher à pied.

0: se réjouit d'être arrivé parce qu'il a beaucoup marché.
1: Il y a beaucoup d'humour dans cette musique. Cette voix qu'on a pu peut-être reconnaître, certains ont pu reconnaître qui était-ce, Michel Berbalge.
2: C'est Jean Cocteau.
1: Voilà, oui. Lui-même.
2: Enregistré pas longtemps avant sa mort, en 63.
1: En 63, voilà. Et puis avec les musiciens dirigés par Igor Markevitch, un petit ensemble de chambres, donc dans cette histoire du soldat de Igor Stravinsky. Alors là, nous étions dans la marche à pied. Passons maintenant à un autre moyen de transport qui a quand même existé pendant de nombreuses années, voire de nombreux siècles, c'est le cheval. Oui. Les compositeurs ont-ils aimé le cheval ?
2: Oui, alors dans le répertoire classique, le cheval a joui d'une cote d'amour permanente. Alors on le trouve en, on trouve l'homme en tête à tête, le cheval en tête à tête avec son cavalier. On le trouve dans l'attelage d'une diligence. On le trouve parfois dans une bataille qui fait rage.
1: Alors si on part sur quelque chose de plus serein, on va partir sur la promenade. Par quel morceau allons-nous commencer, la promenade à cheval ?
2: Oui, alors en 1793, Haydn a composé un sigle de 3 quatuors qui deviendront son opus 74. Le troisième quatuor s'intitule « Le cavalier » et il illustre de manière expressive une chevauchée à travers la campagne, ce qui constitue chez lui un pas, voire un trot, vers le romantisme.
1: On écoute donc le dernier mouvement de ce quatuor.
2: Absolument.

0: Lu final du Quatuor aux cordes, opus 74, numéro 3 de Haydn, avec les musiciens du Quatuor à cordes Indelion, un Quatuor à cordes qui a arrêté son activité il y a très peu de temps. Alors Michel Hubert-Walsh, là on était dans un petit trot tranquille, on faisait un petit peu le tour des buissons à cheval.
1: Oui.
0: Après cette chevauchée joyeuse, est-ce qu'il n'y a pas dans le répertoire des chevauchées un peu plus fiévreuses, un peu plus endiablées ?
1: Oui, bien sûr, le répertoire offre en effet des promenades à cheval qui sont plus des courses ou des cavalcades, par exemple la chevauchée des Valkyries de Wagner, pour mémoire, ou le chasseur maudit de César Franck, qui est une espèce de fuite en avant effrayante. Mais dans ce sens, je vous proposerai plutôt une œuvre que l'on connaît moins. Il s'agit de Chevauchée nocturne et levée de soleil de Jean Sibelius, composée en 1908.
0: Alors, je ne connais pas du tout cette œuvre. Qu'est-ce que ça raconte finalement ?
1: En fait, Sibelius décrit dans son poème symphonique une chevauchée inquiète dans la nuit et qui s'apaise au lever du soleil. J'avoue qu'on n'en sait pas plus. Mais la musique est au diapason des états d'âme du cavalier. Je vous propose donc d'écouter la première partie la plus inquiète de cette œuvre.

0: Et voilà le soleil qui se lève après cette chevauchée nocturne de Jean Sibelius. C'était l'Orchestre Symphonique de Berlin, dirigé par Kurt Sanderling. Une belle découverte musicale pour moi, je dois avouer, Michel Huberage.
1: Oui, c'est vrai qu'on
0: entend très souvent.
1: C'est moins habituel que le signe de Tionella. Oui, absolument.
0: Voilà. Alors, nous étions donc à cheval. Oui. Et je crois que nous poursuivons notre aventure musicale à cheval maintenant.
1: Voilà, alors on continue. Et cette fois, je vous emmène au Far West. Alors, il me semblait logique de vous y conduire, le cheval étant le meilleur ami du cow-boy.
0: On a du mal à imaginer que le répertoire classique peut aussi nous emmener au Far West.
1: Ben
0: où
1: oui.
0: Est-ce que ça nous emmène alors? Dites-nous.
1: Eh bien, effectivement, on y va par la voix d'un compositeur américain prolifique qui est Aaron Copland. En 1938, Copland a composé un ballet sur l'histoire du hors-la-loi populaire Billy the Kid. Et il y raconte quelques hauts faits du fameux bandit.
0: Qui est donc, bien sûr, sur son cheval, j'imagine.
1: Voilà.
0: Poursuivre avec des poursuites et des fuites et des escapades, alors, c'est ça?
1: Absolument. Et là, nous allons écouter le début de la partition qui fait entendre Billy qui chevauche dans la prairie.

0: Un extrait de la suite de ballet Billy the Kid de Aaron Copland, c'était The Open Prairie avec l'Orchestre Symphonique de Londres sous la direction de Aaron Copland lui-même.
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0: Et toujours avec Michel Hubert-Walsh pour cette promenade à pied, à cheval et même en voiture, je crois, aujourd'hui.
2: Oui, alors effectivement, j'avais bien respecté la chanson de Bourvil, hein. Et puis, je me suis rendu compte, finalement, que c'était pas si facile de trouver une promenade en voiture dans la musique classique.
0: Alors, pourquoi si difficile? Parce que la voiture n'a pas inspiré les compositeurs ou parce que, finalement, c'est trop récent?
2: Ben, peut-être, je sais pas. C'est un petit peu ce qu'on avait constaté avec l'avion dans l'émission que j'avais faite il y a quelques mois, à Paroneguer.

0: musique, entre guillemets, répétitive, il y a quelque chose d'obsessionnel, comme vous allez l'entendre.
1: Hein. Ça va bien avec l'idée du moteur, quand même.
0: Voilà, qui tourne. Mais un moteur qui tourne très fort. Donc, je vais vous proposer d'écouter le Short Ride in a Fast Machine, c'est-à-dire courte balade dans une machine rapide de John Adams.

0: Et voilà, ça finit comme ça, ce Short Ride in a Fast Machine de John Adams. C'était l'orchestre symphonique de la ville de Birmingham sous la direction de Simon Rattle. Très original, Michel Berval, hein, cette balade en voiture.
1: Oui,
0: elle a
1: beau chahuter
0: quand même.
1: On
0: hein.
1: est content d'en sortir, je crois, là.

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2: Vous écoutez RCF, il est 17h, bonsoir à toutes et à tous, bienvenue si vous nous rejoignez. Vous êtes avec nous en Ardèche et en Drôme et nous sommes ravis, je suis ravi de vous accompagner jusqu'à 18h tout à l'heure pour ce qui sera le troisième et dernier rendez-vous local de votre jeudi avec au menu tout à l'heure un coup de cœur musical signé Mathieu Charrel. Ce sera à partir de 10h30, Mathieu qui a pris beaucoup de plaisir à préparer cette émission, il en frétille d'avance. On va retrouver ce double coup de cœur tout à l'heure à partir de 17h30 et je vous avoue que je suis assez impatient d'écouter tout ça. Mathieu, il sera déjà avec nous juste avant pour notre rendez-vous hebdomadaire avec Connectez-vous et avec son autre passion en dehors de la musique, hein, il est passionné d'informatique, d'application, c'est notre geek préféré, hein, ici en Ardèche et en Drôme, et on le retrouve tout à l'heure avec une chronique autour du chat, l'intelligence artificielle française à ne pas manquer. Ce sera un petit peu après 17h20 sur cette antenne. Philippe Bouchardeau nous rejoint aussi dans quelques minutes. Il continuera de nous raconter le passage de Bonaparte à Valence à la fin du 18e siècle. Il a déjà consacré une émission Nos Mémoires à ce passage. C'était il y a 2 semaines sur notre antenne. Mais rassurez-vous, hein, si vous ne l'avez pas écouté, vous pourrez sans problème suivre cette deuxième émission. On sera à la fin du 18e siècle. Bonaparte est alors lieutenant et il est de passage à Valence. Un passage marqué par de nombreuses rencontres, qu'elles soient culturelles ou mondaines. On va découvrir tout ça juste après le son du jour. Le voici, le voilà. Avec un titre qui est passé à la postérité et qui nous fait sourire et réfléchir aussi en même temps.

0: Et oui, aujourd'hui c'est Alain Souchon qui nous intéresse avec l'un de ses premiers grands succès, le titre Bidon, une chanson extraite de son deuxième album studio, lui aussi intitulé Bidon, qui confirme le talent d'écriture de l'artiste et son duo devenu mythique depuis avec Laurent Voulzy. À la première écoute, Bidon ressemble à une chanson légère, presque amusante, pourtant... Derrière son rythme entraînant et sa mélodie pop, Alain Souchon livre une critique du monde du spectacle, des faux-semblants et des apparences. Le mot « bidon » revient comme un refrain pour dénoncer tout ce qui sonne faux, les attitudes, les discours, les célébrités et j'en passe. Une thématique qui restera au cœur de son œuvre jusqu'à des chansons comme « Foule sentimentale » près de 20 ans plus tard. Alain Souchon a expliqué que cette chanson lui avait été inspirée par le milieu artistique qu'il découvrait après le succès de « J'ai 10 ans ». En fréquentant les plateaux de télévision, les maisons de disques et le monde du show business, il fut frappé par le décalage entre l'image renvoyée au public et la réalité. C'est cette impression qui va donner naissance à Bidon.
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0: Comme souvent à cette époque et comme souvent depuis, les paroles sont signées Alain Souchon tandis que la musique, elle, est composée par son complice de toujours, Laurent Voulzy. Leur complémentarité fait merveille, des textes ciselés, pleins d'ironie, portés par des mélodies pop particulièrement élégantes, une collaboration qui deviendra l'une des plus durables et des plus marquantes de la chanson française. Côté charts, Bidon rencontre un très beau succès. Le single a atteint la 5e place du classement Ifop en France en 1976. Il a dépassé les 200 000 exemplaires vendus. Un excellent résultat pour l'époque. Un succès qui installe définitivement Alain Souchon parmi les figures montantes à l'époque de la nouvelle chanson française. L'album poursuit aussi sur cette lancée. Il confirme le succès de J'ai 10 ans et contient plusieurs chansons devenues des classiques, comme S'asseoir par terre par exemple. Avec cet opus, Alain Souchon affirme un style très personnel qui mélange humour, poésie, regard critique sur la société et mélodie raffinée. Bidon, qui reste une chanson étonnamment moderne, est la chanson que je vous propose d'écouter tout de suite dans son intégralité.

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1: Le son du jour sur RCF Ardèche et sur RCF Drôme, c'est tous les jours de l'été, du lundi au vendredi, à midi 10 et à 17h, avec des inédits des sons du jour que j'ai produits spécialement pour cet été 2026. Et j'y ai pris beaucoup de plaisir. J'espère que vous en prendrez aussi beaucoup à les écouter jour après jour. Je vous signale qu'à partir de ce samedi 25 juillet et jusqu'au 2 août, l'association Calongo vous invite à Véras, juste à côté de Privas, pour une semaine placée sous le signe de la découverte, du partage et de la convivialité, avec la 8e édition de leur semaine africaine. Il y a des stages de percussion, de danse, de chant et une soirée conte africain qui vous donne rendez-vous mardi 29 juillet avec un concert gratuit. Il y aura tout ce qu'il faut pour passer un bon moment sur place. Je vous invite à pianoter Calongo avec un K, K-A-L-O-N-G-O, sur internet pour retrouver tous les détails, tous les stages, tout ce qui est proposé pendant cette semaine africaine du côté de Véras en centre Ardèche. Rendez-vous donc à partir de ce samedi 25 juillet et jusqu'au 2 août. Tout de suite, on voyage, non pas dans l'espace, mais dans le temps. On va faire un petit tour avec notre émission de mémoire à Valence, où Bonaparte était de passage à la fin du 18e siècle. Il était là-bas en tant que lieutenant, un passage marqué par de nombreuses rencontres, qu'elles soient mondaines ou même culturelles. Philippe Bouchardeau, après nous avoir proposé une première émission déjà consacrée à ce thème il y a 2 semaines, eh bien continue de nous raconter ce passage de Bonaparte. Et rassurez-vous, si vous avez loupé la première émission, vous pouvez sans crainte écouter, suivre et même comprendre celle-ci.

Bonjour, c'est un certain lieutenant d'artillerie appelé Bonaparte dont nous examinons aujourd'hui le séjour valentinois. Et nous examinons la situation d'un militaire, lieutenant d'artillerie, qui a fait un premier séjour à Valence après son école militaire en 1785 et 1786. Il revient dans la ville en 1791. Bonaparte, devenu officier en garnison à Valence, a été présenté lors d'une précédente chronique qui a permis de mieux connaître ses conditions d'arrivée difficiles et d'existence de celui qui deviendra l'empereur des Français, après ses différentes affectations, notamment à Auxonne, et ses congés en Corse en juin 1791, soit 5 ans après son premier galon, le jeune Napoléon Bonaparte obtient son deuxième galon, c'est-à-dire qu'il est nommé lieutenant en premier avec affectation à Valence et une bonne augmentation de sa solde. Il se réinstalle alors à Valence et retrouve ses amis fidèles avec son jeune frère Louis pour une période plus courte que la première, seulement 3 mois, après quoi il sollicite une nouvelle permission pour la Corse, où il désire convaincre son frère Joseph de poser sa candidature à l'Assemblée législative. Napoléon Bonaparte quitte définitivement Valence le 2 septembre 1791. Durant son premier séjour, en 1785-86, après une période difficile, il s'inscrit dans la vie sociale valentinoise. Valence est aussi un lieu de formation intellectuelle essentiel dans le parcours de celui qui deviendra l'empereur des Français. Son séjour à Valence a permis de contribuer à sa formation intellectuelle, en particulier par les lectures très nombreuses. Il faut rappeler d'abord que la vie de garnison était moins absorbante que de nos jours. Les officiers disposent de beaucoup de loisirs et en dehors des semaines où ils prennent la garde, ils ont du temps libéré pour fréquenter la ville. Après la manœuvre du matin, dès 9 h ou 10 h, ils sont libres. Ces journées entières de liberté, le sous-lieutenant de 17 ans, devenu lieutenant, lui permet de se plonger dans la lecture. Il bénéficie d'une soif d'apprendre et d'une puissance de travail extraordinaire, avec une mémoire et une intelligence vives que nourrissent ses lectures. Il peut se consacrer d'ailleurs à la littérature ancienne et moderne, mais à des études de mathématiques, d'histoire, de géographie, de philosophie et de droit. Sa curiosité est grande. On dit que son acharnement est tel qu'il en oublie parfois à boire et à manger. Par chance, il bénéficie du fonds de librairie de l'imprimeur Pierre Marcorel. Quelques années avant le séjour de Bonaparte, Pierre Marcorel avait acquis une immense bibliothèque du couvent des Minimes de Valence qui avait été supprimée. C'est une mine inépuisable dans laquelle puise Napoléon pour alimenter sa soif de découverte et pour compléter son érudition qui deviendra encyclopédique. Le jeune Napoléon se lie d'amitié avec les Marcorel, en emmenant d'ailleurs le fils Pierre Marcorel en Égypte où il composera et imprimera la célèbre proclamation Soldats du haut de ces pyramides, 40 siècles vous contemplent. Surmontant sa timidité et dépassant sa soif de connaissance, le jeune Bonaparte, sur les instances de Mademoiselle Bou, sa logeuse, rentre en contact avec des personnalités valentinoises. On y discute des idées modernes. Ainsi, durant son second séjour à Valence, il prend part au concours organisé par l'Académie de Lyon sur le sujet suivant, je cite, Quelle vérité et quel sentiment il importe le plus d'inculquer aux hommes pour leur bonheur?
Napoléon Bonaparte écrit sur ce thème une très longue dissertation et manifeste son intérêt pour les idées de Jean-Jacques Rousseau qu'il s'approprie et qu'il partage. Napoléon Bonaparte est en contact avec des hommes de culture qui sont présents dans la ville, des personnalités, des érudits locaux. Parmi les hommes que l'on peut citer, qu'il a rencontrés depuis 1786 ou en 1791, Bonaparte est en contact plus intime avec Jacques de Tardivon, dernier abbé de Saint-Ruf, qui, depuis 10 ans, survivait à l'extinction de son ordre dans un palais abbatial devenu la préfecture. Il faut citer également François de Sucy, futur intendant général de l'armée d'Égypte. Passionné d'archéologie, l'homme est assassiné en Sicile. Citons également Hédouville, adepte des idées républicaines, mais qui se convertira à l'Empire et se verra confier un important poste diplomatique. Bachasson de Montalivet sera un des futurs préfets de l'empereur. Et voici l'abbé Marbot, curé de Bourg-lès-Valence, curieuse figure de prêtre, philosophe qui sera évêque constitutionnel et qui figure parmi les relations du jeune Napoléon Bonaparte. Mais le séjour valentinois de Napoléon Bonaparte est aussi fait de relations plus mondaines, de relations féminines. Voici par exemple le jeune Napoléon officier qui rencontre Madame de Laubery de Saint-Germain, dont la fille épousera son ami Montalivet. Napoléon est également apprécié par Madame du Colombier, une Lyonnaise d'origine spirituelle et instruite. Elle appartient à la noblesse distinguée de manière et d'esprit. Elle est à la fois la confidente et la conseillère du jeune officier. Certains auteurs disent comme une grande sœur à laquelle on livre les plus sincères pensées. Madame du Colombier a une charmante fille de 17 ans, Caroline. Entre les deux jeunes gens s'ébauche un flirt fait de billets, de promenades secrètes, de cueillettes de cerises dans la propriété des Bassots près du village d'Étoile. Napoléon Bonaparte y est invité, convié. Mais bientôt l'heure du départ a sonné. Pour Bonaparte, il faut repartir sous la menace de la guerre. Il va commander un bataillon corse et un jour d'octobre 1791, il part avec son frère Louis pour embarquer à Marseille. Lors de ses va-et-vient dans la vallée du Rhône en 1788 et 1799, Bonaparte s'arrête quelques 12 fois dans la ville de garnison pour quelques jours parfois et retrouver des personnes et des amis qu'il avait remarqués ou reçus. Une fois sur le trône, il s'informe auprès des visiteurs valentinois sur ses amis. Caulaincourt, duc de Vicence, peut s'exclamer en 1811 « Sire, jamais le trône ne vous vit plus grand que ne l'était le lieutenant d'artillerie dans sa modeste chambre de Valence. » Mais c'est à Valence, en 1814, que descendant la vallée du Rhône vers son exil pour l'île d'Elbe, Napoléon Bonaparte entend une dernière fois les acclamations « Vive l'empereur !» Voilà le curieux destin d'un homme qui a connu des débuts modestes dans cette ville de Valence. Pour terminer, je vous rappelle que pour aller plus loin, vous pouvez vous renseigner sur le site internet remarquable de l'association Bonaparte à Valence. Merci de votre attention et à bientôt.

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0: C'était Féloche sur RCF Ardèche et RCF Drôme avec son titre Silbo. Il est l'heure de retrouver celui qui est si beau aussi. C'est Mathieu Charrel. Donc rien à voir entre Silbo et Sibo, mais Mathieu Charrel est beau quand même. Voilà, vous ne le voyez pas, vous, mais vous l'entendez. Eh bien, il est aussi beau que sa voix. Et on va passer pas mal de temps avec lui puisqu'il sera avec nous tout à l'heure à 17h30 pour notre coup de cœur musical. Et il est déjà avec nous tout de suite pour notre rendez-vous hebdomadaire Connectez-vous. Une chronique pour laquelle Mathieu, aujourd'hui, a donné sa langue au chat.
1: Et aujourd'hui, on va tester le chat. Alors, vous l'aurez compris, il s'agit d'une intelligence artificielle française, l'intelligence artificielle de Mistral AI, et l'adresse est la suivante, chat, donc chat.mistral.ai, et nous arrivons sur une page toute simple. On va tout de suite poser une question. Je demande la recette des farceaux, une recette originaire d'Aveyron, donc je connais quand même assez bien la réponse. La réponse arrive et effectivement, je suis assez satisfait. J'ai la recette, ça correspond à ce dont je me souvenais. C'est bien présenté, on m'explique tout, et même la petite phrase de conversation à la fin qui me souhaite bon appétit et qui me demande si j'ai déjà goûté les farceaux ou si c'est une découverte. Je vais donc continuer le test et je lui demande maintenant de me générer une image pour illustrer le thème de la solitude. Et le résultat arrive après 7 secondes d'attente. Une image plutôt sympathique et réussie d'un personnage de dos assis sur un banc qui observe un paysage un peu brumeux. Et puis l'explication, il nous dit « Cette image représente une personne seule dans un paysage naturel, un moment de calme et de réflexion. » Il me propose d'ailleurs de changer l'ambiance ou de proposer un style différent d'image. Dans ce que j'ai pu voir au niveau des comparatifs avant de préparer cette émission, le moteur de rendu, ce qui produit cette image pour le chat, est plutôt un bon moteur par rapport à d'autres comme ChatGPT. En tout cas, c'est des informations qui remontent à quelques mois, donc ça change très vite. Et j'ai pu le constater, puisque j'avais vu dans ce comparatif, qu'on pouvait perdre assez facilement le chat si on lui demandait qui était le Premier ministre français. Une question d'actualité pourtant assez simple. J'ai donc fait le test, et au moment où je me suis connecté, en ce milieu du mois d'octobre 2025, eh bien, la réponse est la bonne. Le Premier ministre français est Sébastien Lecornu. Il a été nommé à ce poste le 10 octobre 2025, etc., etc. J'ai les sources, je peux donc regarder d'où sort cette information et juger de sa validité. Et je suis donc satisfait, même au niveau actualité, le chat a l'air de vraiment bien donner. J'ai pu tester précédemment des recherches aussi sur des groupes de musique québécois assez anciens. J'ai trouvé les résultats très pertinents et très bien rédigés. De même que des traductions de dossiers de presse en anglais sur des groupes de musique. Et j'ai trouvé donc le résultat plutôt bien fait par rapport à d'autres traductions, d'autres horizons. Je vous laisse vous faire votre propre idée. Il y a beaucoup d'options. On peut aussi connecter d'autres agents, c'est-à-dire vos emails par exemple, chez Gmail ou chez Outlook en ligne et obtenir des résultats de recherche, de rédiger des mails. À vous de voir, c'est donc à tester sur chat.mistral.ai. À la prochaine.

0: Powow avec le chat. Et si vous aviez écouté tout à l'heure, si vous avez écouté entre midi et 13h, notre premier rendez-vous local de la journée sur RCF Ardèche et RCF Drôme, eh bien oui, j'ai déjà diffusé le chat après la chronique de Mathieu Charrel. Connectez-vous, consacrez au chat, c'est plus fort que moi. Que voulez-vous ? Puis c'est toujours un plaisir de réentendre Powow tout de même. On reste avec Mathieu Charrel. Il nous a dit tout à l'heure à la fin de sa chronique, à la prochaine, eh bien la prochaine, c'est tout de suite. Il est avec nous pour notre coup de cœur musical comme c'est le cas tous les jeudis de l'été. Une émission, Mathieu, que vous avez là aussi pris plaisir à préparer. On le voit, on vous voit, Mathieu, vous frétillez d'avance. Alors, je vous laisse à l'antenne pendant une petite demi-heure.
1: Un coup de cœur assez rock aujourd'hui avec en deuxième partie d'émission un groupe qui répond au doux nom de « Nous étions une armée ». Et pour commencer, c'est l'excellente Billie.

J'avance, extrait du mini-album du même nom. Nous écoutions Billy et c'est un nom, un prénom qu'on ne connaît peut-être pas forcément, mais le nom de famille, Chédid, ça va vous dire quelque chose. Et oui, encore une Chédid de cette grande famille de musiciens et d'artistes au sens large. Elle a 23 ans, c'est la fille de Mathieu Chédid et je pense qu'elle est partie pour faire une belle carrière. On écoute tout de suite un deuxième extrait de son EP. J'avance, cette fois-ci c'est Ami Imaginaire.

Ami imaginaire, c'était Billy, extrait donc de ce mini-album J'avance. À 6 ans, Billy Sheedid apprend le piano, elle est capable de chanter en s'accompagnant. À 10 ans, en 2012, elle dessine la pochette de l'album Il, le cinquième album de son père, Mathieu Sheedid. À 15 ans, elle le rejoint sur scène à l'Accor Arena, et puis elle le fera ça encore plusieurs fois derrière. Elle a été formée à l'American School of Modern Music à Paris, et ensuite est partie pour l'Angleterre, où elle va travailler sa technique et traverser diverses expériences qui ont façonné son univers musical. C'est vrai qu'à l'écoute de quelques titres, on repère assez facilement ensuite la musique de Billy. On l'écoute avec un prochain titre, Parle-moi parfois.

C'est le coup de cœur sur RCF et nous continuons à découvrir Billy, la fille de Mathieu Chédid. Billy qui a vraiment son propre style, je vous le disais, une base assez rock. On pense par moments à Niagara, c'est frais, ça s'écoute sans fin. Beaucoup de sentiments, des paroles puissantes, une douceur qui contraste avec une musique qui est souvent assez rythmée, assez forte, assez électrique. Bref, c'est son propre style, son propre univers, et j'adhère à 100%. On écoute un dernier titre de l'EP J'avance avant de retrouver un morceau plus récent, et nous écoutons La Terre explose.

La Terre explose, notre titre de Billy extrait de ce mini-album J'avance, et je vous propose de la quitter avec un titre plus récent. Deux morceaux plus récents sont sortis, et celui-là pour moi est un véritable petit bijou. Nous écoutons Les Projecteurs.

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1: Et on continue le coup de cœur sur RCF avec un nouveau groupe. Nous étions une armée. C'est un duo de musique français qui vient du Mans et est composé de Léo Niveau à la voix, guitare, composition et écriture, et de Rémi Le Taillandais, guitare, machine, clavier et chœur, qui nous donne à entendre une musique mélancolique et belle. C'est puissant, il y a une certaine urgence dans la voix. C'est plutôt parler que chanter, et assez surprenant, Nous étions une armée. L'album s'intitule « Mais le ciel est sublime » et on en écoute encore un extrait. Cette fois-ci, c'est « Territoire perdu ».

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territoire perdu, c'était Nous étions une armée. Alors vous l'aurez remarqué, ce n'est pas forcément très gai, comme je vous le disais. Leur musique et leurs paroles sont assez mélancoliques. On parle beaucoup sur cet album, Mais le ciel est sublime, de la vie, de l'amour, mais c'est un amour déçu, un amour fini, des regrets, des au revoir. Et malgré tout ça, eh bien, on adhère, on écoute et c'est très réussi. On quitte ce duo avec un dernier titre, Le poignard dans le cœur, et je vous invite à jeter un coup d'œil sur l'album, cela vaut le déplacement. De même, bien évidemment, que mon coup de cœur pour Billy Sheedid et son album J'avance, avec, j'espère, de nouvelles chansons à venir. À la prochaine.

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Le coup de cœur musical de Mathieu Charrel, c'est à retrouver tous les jeudis 15h30 et 17h30, tous les jeudis de l'été sur RCF Ardèche et sur RCF Drôme, jour de Mathieu Charrel, où on peut aussi écouter sa chronique Connectez-vous. Et puis les coups de cœur de Chris avec Christophe Bonin, c'est tous les vendredis de l'été, 15h30 et 17h30 également. D'ailleurs, eh bien, le prochain rendez-vous local, c'est demain, vendredi, à partir de midi. J'aurai le plaisir de vous retrouver, donc de midi à 13h, sur toutes nos ondes ardéchoises et drômoises. Il est temps pour moi de rendre l'antenne. Il est bientôt 18h à l'écoute de RCF. Il ne me reste plus qu'à vous souhaiter une très très belle soirée et à vous donner rendez-vous ici même demain.